Ouais. Écoute ça. C'est toujours la même histoire, le même disque rayé. T'as le script, mais t'as oublié les autres acteurs, check.